0: 3000, heading a 320, at number 4949. Direct, keep in American, 2911.
1: Thousand heading 140, switch at 660.
2: 183, Connie, 255, good day. Heavy ILS. 1-8 left.
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